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2: Trans International, c'est bien fort, Benoît Jean-Baptiste.
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2: Parce que, côté que nous, nous vivons dans un monde qui est saturé par de mauvaises nouvelles. Côté nous, avions fait des accidents, a tombé dans la mer, et a tombé dans la forêt, dans la montagne, et qui a fait concurrence avec les accidents de voiture. Je pense que nous entendons des bagailles, mais qu'on y a avec le temps, tout bagaille changé.
0: Amen.
2: Donc, nous demandons à tous les auditeurs qui attendent nous, ça qui pour qu'on accepte Jésus, c'est l'heure. Pas de temps chrétien encore.
0: Non.
2: C'est un très court. Donc, vous devez prendre une décision. Et vous-même qui êtes chrétien, nous souhaitons que vous êtes très vigilants pour capable de connaître ce qui est privé là-haut. Ou même qui est la constitution du royaume, dans le même, à savoir la Bible, la parole écrite de Dieu. Et maintenant, ici, un livre qui a traversé le temps des âges. Maintenant, ici, que tout le monde doit obéir à lui-même. Et que vous connaissez. Et Jean 3,16 dit que Dieu a tant aimé le monde qu'il a donné son fils unique afin que quelqu'un croit en lui ne périsse pas, mais qu'il a la vie éternelle.
0: Amen.
2: Et tout ça qui croit, il a sauvé, il a gagné la vie éternelle. Et tout ça qui pas croit, il a gagné l'enfer et son réalité, Captain. Il a besoin d'entrer, d'accepter Jésus comme sauveur personnel. C'était un plaisir que nous étions ensemble avec nous. 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Merci, c'était un plaisir.
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5: 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Nous sommes dans la mission.
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5: Nous sommes avec CLC.
0: Amen.
5: À l'église de Dieu de Boston, dirigée par Docteur Otto Noël.
0: Amen.
5: Et nous sommes dans la mission. Nous invitons dimanche matin à 11h du matin. Donc, le service que nous avons nous, que Jésus bénisse. Et si on ne peut pas accepter Jésus comme sauveur personnel, nous invitons à toi, essayer ça que nous recevons. C'est bon pour nous. C'est bon pour nous. C'est un bon Dieu qui est pour nous. Nous ne pouvons pas accepter. Ou bien famille qui ne peut pas accepter Jésus, choisis-le. C'est un siwo qui est lié. Quelque soit dans l'épreuve, dans des civilités qui ont yé, Jésus pas quitté yo. Une jeune famille chrétienne ça, que on va forme dans nom Jésus.
0: Amen.
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5: Dans 839 Washington Street, Dorchester, dirigé par Dr. Otton Noël et Dr. Marie Lou Noël. 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
6: Mami, pas bravo, c'est ça. 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
7: Nous sommes en mission, bon Dieu bénis nous. Nous sommes dans un bon moment à Ottawa, dans l'église de Dieu de Ottawa. Nous comptons, nous faisons une bonne mission. Le Seigneur te couvre nous. Et nous croyons que le Seigneur couvre tout nous-mêmes dans la station.
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8: Chers auditeurs, bonsoir.
0: Bonsoir.
8: Non, remercie mon Dieu qui m'a nouveau vidéo. Nous sommes capables de saluer dans le nom de Jésus.
0: Amen.
8: Merci. Nous sommes en voyage missionnaire, Ottawa. Donc, nous avons un temps de célébration avec l'église La Source et l'église Rocher des Siècles. Donc, si actuellement, nous sommes tous à retourner. Nous avons un bon moment. Et nous espérons tous nous-mêmes qui à l'écoute. Ainsi, on continue à faire la pratique de l'Évangile. Et puis ensuite, parce que l'Évangile est une puissance de Dieu pour les saluer qui croient. Ainsi, à tous ceux qui l'ont réussi, à ceux qui croient en son nom, l'Éternel a donné le pouvoir de devenir enfants de Dieu. Donc, soyez des enfants de Dieu. Nous vous aimons dans le Seigneur et que Dieu vous bénisse.
0: Amen. 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Bon Dieu, bénis-nous tous.
6: C'est la première fois que je fais de l'histoire. Je vais obtenir le docteur Otton Noël et avec toute madame née qui nous sortit dans la mission.
0: Oui.
6: Et ça veut dire que ce n'est pas l'embouche, c'est pareil.

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1: Non.
0: C'est loi, en fait. Par exemple, là, et on est capable de diriger, par exemple, on est capable de diriger, homme d'office. Il y a un magistrat. Il y a un homme d'office, un gouverneur. 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Il y a un homme qui est sur le café. Qui déficit, qui est dans l'état là. Et qui déficit, qui est dans le magistrat. 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Mais en Haïti, c'est toujours le monde qui va connaître la politique. 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
0: 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Mais ça va pas être un président comme ça.
1: 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Est-ce que, bon, mon réponse, est-ce que, supposons que le peuple a choisi Miskaden, est-ce qu'il n'a pas de qualification pour le président?
0: C'est toujours un mystère que le peuple a fait. Parce qu'il n'y a pas de passage, il n'y a pas de passé politique. Et c'est toujours. C'est le peuple, peuple a choisi.
1: Non, si vous votez, le peuple a choisi. Si vous allez le voter. 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
0: le peuple a voté, parce que le peuple a voté, toujours choisi au monde. 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Il n'y a pas à diriger, il n'y a pas à diriger rien. Parce que ça l'a fait dans le sud-là. 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C'est bon?
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0: 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On sait là, il faut faire. Il faut collaborer avec des hommes politiques. Par exemple, moi-même, si je porte Guy Philippe, Guy Philippe n'est pas avec Miskaden. Est-ce que Guy Philippe, militaire, et lorsqu'on est dans l'académie militaire, il y a des notions politiques qu'on va étudier. Comment on peut diriger un pays? Comment on peut avoir un coup d'État? Vous voyez, même Biscardé lui-même, c'est en effet commissaire du gouvernement, avocat et commissaire du gouvernement.
1: Ok.
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2: 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Nous disons bonsoir. Bienvenue sur l'antenne Trans International.

0: national et nous saluons tous les Haïtiens. 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